0: dis donc, Alfred. Tu vas à Épernay?
1: Oui.
0: Dans combien de temps?
1: Bah, dans demi-heure.
0: Tu vas avec la camionnette?
1: Oui.
0: Bah, attends-moi, tu vas m'emmener.
1: D'accord, je t'amène. Joséphine.
0: Eh oui, Joséphine.
1: Bah, t'es pas le seul.
0: Je m'en fous, petite tête. Dis donc, maréchal.
2: Hein?
0: Il y a là un type de l'état-major. Il faut que tu l'emmènes.
2: Encore de l'état-major? Bah, dis donc, il tombe mal.
1: À tes ordres, mon capitaine.
0: Allez, viens vite, Vénin.